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0: There are many heroes in the tribes in America.
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2: Bonjour, bienvenue dans votre magazine Parole, un magazine consacré pour la deuxième fois à Lens-Helsson. Deuxième partie, suite à la soirée à Saint-Martin-d'Air, autour de ces poésies organisées par la Maison de la Poésie Rhône-Alpes. Je vous propose de le retrouver à travers ces textes et les témoignages de ce qu'a vécu son peuple.
0: They live in the oral tradition.
1: Elles vivent dans l'ancienne tradition.
0: Their stories are told to children.
1: Leurs histoires sont racontées aux enfants.
0: And their stories are a part of the ceremonial life we live.
1: Les histoires font partie des cérémonies qui sont vivantes.
0: I will tell you one story.
1: Je vais vous raconter une histoire.
0: The story can be found in a book that is published in France.
1: On peut trouver cette histoire dans un livre qui est publié en France.
0: The novel is called Cheyenne Autumn.
1: Automne Cheyenne, publié aux éditions du Rocher, collection Nuages Rouges.
0: The author is Mary Sandoz.
1: L'auteur Mary Sandoz.
0: This woman went among the Cheyenne survivors.
1: Cette femme est venue parmi les survivants Cheyenne.
0: And interviewed them.
1: Et les a interviewés.
0: Many of them were reluctant to speak to her.
1: Beaucoup d'entre eux étaient réticents à lui parler.
0: Because they still feared the American government.
1: Parce qu'ils avaient toujours peur du gouvernement américain.
0: Based on a story in my nation.
1: Fondée sur une histoire de ma nation.
0: In 1878.
1: En 1879.
0: The American government.
1: Le gouvernement américain.
0: Told the Northern Cheyenne.
1: A dit aux Cheyennes du Nord.
0: They had to leave their homes.
1: Qu'ils devaient partir de chez eux.
0: And join my people.
1: Et rejoindre mon peuple dans le sud.
0: The Southern Cheyenne.
1: Les Cheyennes du
0: in
1: sud.
0: In Oklahoma.
1: En Oklahoma.
0: At that time, it was called Indian Territory.
1: À cette époque, on appelait ça les territoires indiens.
0: So they made the 2,800-mile journey.
1: Alors ils ont fait le voyage de 28,000 milles.
0: With the soldiers surrounding them.
1: 2,800 milles, pardon, avec les soldats les entourant.
0: And they arrived in Indian Territory.
1: Et ils arrivèrent sur les territoires indiens.
0: The Northern Cheyenne are a mountain people.
1: Les Cheyennes du Nord étaient un peuple des montagnes.
0: Oklahoma is a flat land.
1: L'Oklahoma est une terre plate, pleine.
0: With mosquitoes and
1: avec des moustiques.
0: So the Northern Cheyenne tried to live in Oklahoma, in Indian Territory.
1: Les Cheyennes du Nord ont essayé de vivre sur les territoires d'Oklahoma.
0: The American government promised that if we gave up the weapons.
1: Le gouvernement américain nous promit que si on déposait les armes,
0: food would be furnished.
1: On nous donnerait de la nourriture.
0: So we gave our weapons away.
1: Alors nous déposâmes les armes.
0: And the Northern and Southern Cheyenne were living together.
1: Et les Cheyennes du Nord et du Sud vécurent ensemble.
0: Food was sent from Kansas City, Missouri.
1: La nourriture était envoyée de Kansas City dans le Missouri.
0: By train.
1: Par train.
0: By the time the food arrived in Oklahoma.
1: Mais le temps que la nourriture arrive en Oklahoma.
0: It was rotten meat.
1: Elle était abîmée, pourrie, avariée.
0: It was not edible food.
1: Elle n'était pas mangeable.
0: And my people began to starve.
1: Et mon peuple commença à avoir faim.
0: Within 1 year.
1: En une seule année. Merci.
0: We had lost over 1,000 people.
1: Nous perdîmes au moins 1,000 personnes.
0: So, 86 warriors.
1: Alors, 86 guerriers.
0: And two chiefs.
1: Et deux chefs.
0: Dull Knife and Little Wolf.
1: Dull Knife et Little Wolf.
0: Peace chief and a war chief.
1: Un chef de paix et un chef de guerre.
0: Decided to fight their way home.
1: Décidèrent de retourner chez eux en combattant.
0: 2,800 miles.
1: 2,800 milles.
0: To Montana.
1: Jusqu'au Montana, à peu près 5,000 kilomètres.
0: They left the Oklahoma territory.
1: Ils quittèrent le territoire d'Oklahoma.
0: By the time they reached Kansas.
1: Mais le temps qu'ils atteignent le Kansas.
0: These warriors and their families had 40,000 soldiers chasing them.
1: Ces guerriers et leurs familles avaient aux trousses 40 000 guerriers.
0: Various ranchers and farmers.
1: Des fermiers, des éleveurs.
0: That wanted to kill Indians.
1: Qui voulaient tuer des Indiens.
0: Almost 60,000 people.
1: Au moins 60 000 personnes aux trousses.
0: Looking for 86 warriors.
1: Cherchant à atteindre 86 guerriers.
0: And their families.
1: Et leurs familles.
0: Within 2 months.
1: En l'espace de 2 mois.
0: They were in Nebraska.
1: Ils étaient au Nebraska.
0: Near Fort Robinson.
1: Près de Fort Robinson.
0: Where Crazy Horse was assassinated.
1: Où l'on assassina Crazy Horse.
0: They were caught in a snowstorm.
1: Ils furent pris dans une tempête de neige.
0: And an argument began.
1: Et on commença à discuter.
0: Between the chiefs.
1: Entre les chefs.
0: Dull Knife, the peace chief.
1: Dull Knife, le chef de paix.
0: Wanted to take the old and the young and the sick into the fort.
1: Voulait amener les jeunes, les vieux et les malades à l'intérieur du fort.
0: Little Wolf argued that they should continue north.
1: Little Wolf soutint qu'ils voulaient continuer vers le nord.
0: So the people split.
1: Alors les gens se séparèrent.
0: Little Wolf went north.
1: Little Wolf continua vers le nord.
0: And Dull Knife started toward Fort Robinson.
1: Et Dull Knife marcha vers Fort Robinson.
0: There were about 35 warriors.
1: Il y avait environ 45 guerriers.
0: Maybe 70 people.
1: Peut-être 70 personnes.
0: They heard the soldiers coming in the snow.
1: Ils entendirent les soldats venir dans la neige.
0: They had 9 rifles.
1: Ils avaient 9 fusils.
0: They broke the rifles down.
1: Ils démontèrent les fusils.
0: And hung the pieces of the rifles as ornaments on the children.
1: Et accrochèrent les pièces de fusils comme sur les enfants.
0: They were taken into the fort.
1: Ils entrèrent dans le fort.
0: Put in a barracks.
1: On les mit dans une baraque.
0: And for 2 weeks, they were treated very well.
1: Et pendant 2 semaines, on les traita très bien.
0: The soldiers became friends with the warriors.
1: Les soldats devinrent des amis avec les guerriers.
0: And then Washington sent word.
1: Et puis Washington envoya un courrier.
0: That these Cheyennes had to go back.
1: Disant que les Cheyennes devaient retourner en Oklahoma.
0: Dull Knife was told of this.
1: On rapporta ça à Dull Knife.
0: And he refused.
1: Et il refusa.
0: The barracks were locked.
1: La baraque fut fermée.
0: Chains were put on the windows.
1: On mit des chaînes sur les fenêtres.
0: And for 9 days,
1: et pendant 9 jours,
0: the Cheyenne went without food and water.
1: On les laissa sans eau et sans nourriture.
0: They ate the snow.
1: Ils mangèrent de la neige.
0: They ate their moccasins.
1: Ils mangèrent leurs mocassins.
0: And they were starving.
1: Et ils avaient faim.
0: There was a dog soldier.
1: Il y avait un guerrier du chien
0: among them.
1: Parmi eux.
0: His name was Little Fingernail.
1: Il s'appelait Fingernail, ce qui signifie petit doigt.
0: He was 19.
1: Il avait 19 ans.
0: He had been fighting for his life as a warrior since the age of 12.
1: Il se battait pour sa vie en qualité de guerrier depuis l'âge de 12 ans.
0: He was an artist.
1: C'était un artiste.
0: And he

0: Fort Robinson.
1: Ce sauvage de Fort Robinson.
0: With two other warriors.
1: Avec deux autres guerriers.
0: And 9 women and children.
1: Et 9 femmes et enfants.
0: They were in a snowstorm.
1: Ils étaient dans une tempête de neige.
0: They had rags on their feet.
1: Ils avaient des haillons sur leurs pieds.
0: And for 17 days.
1: Et pendant 17 jours,
0: they walked north.
1: Ils marchèrent vers le nord.
0: Trying to reach some high mountains.
1: Essayant d'atteindre des montagnes élevées.
0: Where they could hide.
1: Où ils pourraient se cacher.
0: They caught animals live.
1: Ils attrapèrent des animaux.
0: And ate them alive.
1: Et les mangèrent vivants.
0: Because they could not build a fire.
1: Parce qu'ils ne pouvaient pas faire de feu.
0: Because the soldiers were chasing them.
1: Parce que les soldats les poursuivaient.
0: Less than 1/2 mile from the mountain.
1: À moins de 1/2 mile de la montagne.
0: They were surrounded.
1: Ils furent encerclés.
0: Little Fingernail killed.
1: Little Fingernail tua
0: the colonel.
1: Le colonel
0: of the army.
1: De l'armée.
0: This made them very angry.
1: Ça les rendit méchants.
0: The women found a place in the frozen ground.
1: Les femmes trouvèrent un endroit dans la neige gelée.
0: Called a buffalo wallow.
1: Ce qu'on appelle une mare à bisons.
0: And with knives they dug a rifle pit.
1: Et avec des couteaux ils creusèrent.
0: The warriors were standing on the backs of the women.
1: Les guerriers se tenaient au-dessus du dos des femmes.
0: The children were underneath the women.
1: Les enfants sous les femmes.
0: And they had one pistol.
1: Et ils n'avaient qu'un pistolet.
0: Fingernail realized.
1: Little Fingernail comprit
0: that the weapon fire was wounding them.
1: Les coups de feu allaient les blesser.
0: In his delirium.
1: Dans son délire.
0: He thought they were the only Cheyenne left.
1: Il pensa qu'ils étaient les derniers Cheyennes.
0: And he told his wife.
1: Et il dit à sa femme.
0: We men will charge.
1: Nous allons charger.
0: When we die.
1: Et quand nous mourrons.
0: Kill the children.
1: Tuez les enfants.
0: And kill yourselves.
1: Et tuez-vous.
0: Because the American government does not want Cheyennes to live.
1: Parce que le gouvernement américain ne veut pas voir de Cheyennes vivants.
0: So they charged.
1: Alors ils chargèrent.
0: Little Fingernail's ledger book was strapped to his back.
1: Le livre illustré de Little Fingernail attaché dans son dos.
0: 250 caliber bullet holes.
1: 2 balles de calibre 50
0: entered the book.
1: Pénétrèrent dans le livre.
0: And he died.
1: Et il mourut.
0: When the soldiers came upon the Cheyenne.
1: Quand les soldats arrivèrent sur les Cheyennes.
0: The women were stabbing their children.
1: Les femmes étaient en train d'étrangler leurs enfants.
0: And these soldiers stopped.
1: Des soldats, ça les empêchèrent de le faire.
0: And many of these soldiers retired from the army.
1: Et nombre de ces soldats quittèrent l'armée.
0: They said,
1: ils disaient,
0: we have never seen a people.
1: On n'a jamais vu un peuple
0: die so hard.
1: Mourir de cette façon.
0: I will read two poems for Little Fingernail.
1: Je vais lire deux poèmes pour Little Fingernail.
0: His ledger book was stolen from his body.
1: Le livre illustré a été volé sur son corps.
0: It is presently in the New York Museum of Natural History.
1: Il est actuellement dans le Muséum d'Histoire Naturelle de New York.
0: And my tribe is trying to get this book back.
1: Et ma tribu essaye de récupérer ce livre.
0: We wish to build curriculum around this book.
1: Nous voulons construire une sorte de mémorial autour de ce livre.
0: Because where Cheyenne children live in Oklahoma.
1: Parce que nos enfants Cheyennes qui vivent en Oklahoma.
0: The public school they attend.
1: L'école.
0: Does not teach Cheyenne history.
1: N'enseigne pas l'histoire des Cheyennes.
0: January song.
1: Chant de janvier.
0: A large rough-legged hawk lifts out of a walnut tree. As I pass, it turns and flies over the jeep, its shadow the swift sound of a winter river. In morning hours, there resides a small time, fragile in the reddening resonance of first light. Who remembers you, little fingernail? Perhaps the tiny wind is your voice, singing in terrified joy over the buffalo blood and ash that were your colors.
1: Une grande buse décolla d'un noyer à mon passage. Elle vira et passa au-dessus de la jeep. Son ombre, le son vif d'une rivière en hiver. Ici, pendant les heures matinales, un instant fragile vit dans l'écho rougeoyant des premières lueurs.

Qui se souvient de toi, Fingernail? Le vent ténu est peut-être ta voix qui chante d'une joie terrifiée sur la cendre et le sang du bison qui étaient tes couleurs.

0: And this, a tribute to Little Fingernail in my language.
1: Et ceci que je dédie à Little Fingernail dans ma langue.
0: Hodobe'i ni skeohe. Hodobe'i magime. Iyado dabo heya momi'i. Nevi payogisto viho menino. Iyemi sozio hane amho masi sotozebo.
1: Haho, haho. Sang de bison pour Little Fingernail. Sang de bison, baie de sumac, ciel bleu. Tes photographies, tes images, les dévisages. Elles traversent le miroir de l'étoile du matin. Merci, merci.

0: Clan Svensson, pour terminer cette soirée, souhaitait lire deux derniers poèmes et surtout nous parler de la chance qu'il avait de voyager à travers le monde.
1: I am very fortunate.
2: J'ai beaucoup de chance
1: to be able to travel the world.
2: De pouvoir parcourir le monde.
1: I've been with the CPIC of New Guinea.
2: J'ai été avec les CPIC en Nouvelle-Guinée.
1: Maori of New Zealand.
2: Avec les Maori en Nouvelle-Zélande.
1: Frisians of the Netherlands.
2: Avec les Frisons en Hollande.
1: Sami.
2: Avec les
1: Sumi. Nordic country here in Europe.
2: Dans les pays du nord d'Europe.
1: Yanomami.
2: Avec les Yanomami.
1: Brazil.
2: Au Brésil.
1: When they win their human rights.
2: Quand ils obtiendront leurs droits humains.
1: When they win their homeland.
2: Quand ils obtiendront leur terre.
1: I will take this off.
2: J'enlèverai ce bracelet.
1: I will never take it off.
2: Je ne l'ai jamais enlevé.
1: It is predicted that within 10 years.
2: On prédit que dans 10 ans.
1: With the current destruction of their rainforest.
2: Avec la destruction actuelle de leur forêt équatoriale.
1: They will be extinct.
2: Ils seront éteints, disparus.
1: I bring you greetings from the Southern Cheyenne.
2: Je vous apporte le salut des Cheyennes du Sud.
1: We wish you peace.
2: Nous vous souhaitons la paix.
1: And human kindness.
2: Et une grande humanité.
1: This poem I wrote.
2: J'ai écrit ce poème
1: for you.
2: Pour vous.
1: Concerto in four movements.
2: Concerto en quatre mouvements.
1: This wind on your face awakens a music of sadness, of fullness. Where will you rest? Against the song that deepens your voice, or in the sorrow of a small hand waving goodbye? I have watched a long time the other shore upon which you climbed, drying the dreams that have not stayed in the river. In half light, we watch what happens. It keeps on happening, the shadow of its hands on our faces. Where is the hour that remembers you? You untie from the unsteady wings of the day the words you have not spoken. Out of the great whirl of exile, you will find your voice in the solitude of a prayer. You will tie your name to eternity.
2: Ce vent sur ton visage éveille la plénitude mélancolique d'un chant. Où te reposeras-tu? Contre le chant qui creuse ta voix ou dans le chagrin d'une petite main faisant signe au revoir? J'ai longtemps regardé l'autre rive sur laquelle tu grimpais, tarissant le rêve qui déserta la rivière. Dans la pénombre, nous regardons ce qui arrive, ce qui ne cesse d'arriver, l'ombre des mains sur nos visages. Où est l'heure qui se souvient de toi? Tu te détaches des ailes tremblantes du jour, les mots que tu n'as pas prononcés. Sorti du grand tourbillon de l'exil, tu trouveras ta voix dans la solitude d'une prière. Tu liras ton nom à l'éternité.

0: Étant Saint-Saëns et aussi poète et dramaturge, alors il ne faut pas oublier qu'il a aussi parlé de poésie, de sa poésie et de sa façon d'écrire.
1: Poetry for me is a process that never stops.
2: La poésie pour moi est quelque chose qui n'est un processus qui ne qui n'a pas d'interruption.
1: These two last poems that I read, I wrote in 2 days.
2: Ces deux derniers poèmes, je les ai écrits en 2 jours.
1: About an hour.
2: En à peu près 1 heure. J'ai mis 6 heures pour les traduire.
1: Per poem. Poetry for me is a passion.
2: La poésie pour moi est une passion.
1: And it has allowed me a life.
2: Et elle m'a permis de vivre.
1: For 26 years.
2: Depuis 26 ans.
1: I think rhyming is a fetish.
2: Je pense que la rime est un fétiche.
1: It's artificial.
2: C'est artificiel.
1: There is a rhythm to a tree.
2: Il y a un rythme.
1: There is a rhythm to the sound of water.
2: Dans l'arbre, dans le son de l'eau.
1: But the water doesn't rhyme.
2: Mais l'eau ne rime pas.
1: So the poem should try to reflect.
2: Le poème doit tenter de refléter
1: as much as it can.
2: Le mieux possible.
1: What is real?
2: Ce qui est réel.
1: And unfortunately, rhyme is not real.
2: Et malheureusement, la rime n'est pas réelle.
1: It's an artificial
2: c'est,
1: way.
2: C'est une façon artificielle. De...
1: Now, song lyrics.
2: Les paroles de chansons.
1: I've written. I have an opera in New York City right now.
2: J'ai un opéra qui est joué en ce moment à New York.
1: And the songs don't rhyme.
2: Et les chansons ne riment pas.
1: So it's possible to write songs without rhyming.
2: Il est possible d'écrire des chansons qui ne riment pas. Je confirme.

0: 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Where is the spirit of eagle and wolf? Where is the spirit of badger? They are living in your blood, all Creator says. They are living in your blood.
1: Où est l'esprit de l'aigle et du loup?
2: Where is the spirit of badger?
1: Où est l'esprit du blaireau? Ils sont vivants dans ton sang.
0: All Creator says.
1: Dit le Créateur de toutes choses.
0: They are living in your blood.
1: Ils sont vivants dans le sang. Ils vivent dans ton sang.
0: I wrote this poem for this next poem for a woodpecker because the woodpecker is sacred among the plain among the Cheyenne, my people.
1: J'écris le poème suivant pour le pivert parce que le pivert est un oiseau sacré pour mon peuple.
0: Because it is unique.
1: Parce qu'il est unique.
0: It's the only bird that can make that sound on wood.
1: C'est le seul oiseau qui fasse ce bruit sur le bois.
0: And I was splitting wood at my grandmother's house in Oklahoma.
1: J'étais en train de casser du bois chez ma tante.
0: Some years ago.
1: Il y a quelques années en Oklahoma.
0: And I heard the woodpecker.
1: Et j'ai entendu le woodpecker.
0: We use the spirit of the woodpecker when we sun dance.
1: Nous utilisons l'esprit du pivert dans la danse du soleil.
0: I have sun danced 6 times.
1: J'ai dansé la danse du soleil 6 fois.
0: So I'm a real crazy Cheyenne.
1: Je suis vraiment un Cheyenne complètement fou.
0: 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Dagohe. 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
1: Chant du pic. Je fais ce bruit au-dessus de la terre. La feuille enroulée, emplie d'eau, recèle un miroir du ciel. Dans un lieu paisible, je fais ce petit bruit.
3: Merci à Lansenson d'avoir accepté cet enregistrement. Merci à la Maison de la Poésie pour avoir organisé cette soirée. Merci à Manuel Van Tienen pour la traduction. Je vous signale que vous pouvez retrouver les textes de Lansenson sur le site de Manuel Van Tienen sur le dos de la tortue.free.fr. Quant à moi, je vous souhaite une excellente semaine littéraire.

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3: Ah bah oui.

0: Bonjour à toutes et à tous, heureuse de vous retrouver pour ce nouveau numéro de Grain de sel et papilles, l'émission qui foisonne sur la FM, le printemps s'installe, les beaux jours reviennent et je ne sais pas pour toi, mais moi, cette lumière, ça me donne une énergie folle. Aujourd'hui, nous allons mettre à l'honneur un produit du quotidien, un produit si simple, si modeste qu'on en oublierait presque qu'il est la pierre angulaire de notre gastronomie. Un véritable petit miracle de la nature, une capsule de vie et de gourmandise, j'ai nommé l'œuf. Dans ce studio, saluons tout de suite mes camarades et notre invité. Aux manettes aujourd'hui, à la réalisation technique pour que cette émission soit parfaitement liée, c'est l'indispensable Isabelle.
1: Salut MJ.
0: Salut Isabelle. Pas de chronique d'Isabelle à les yeux bleus aujourd'hui, puisque tu nous proposes la rencontre d'un invité de grand prestige. Il s'agit de Louis Debauge, installé à Bourg-lès-Valence depuis 2022 après une carrière de confiseur, pâtissier, chocolatier. Il fut même à la direction commerciale pour le sud-est des cacaos Barry. Un homme au partout, au parcours singulier. Très heureuse de vous accueillir, monsieur Debauge. Bonjour.
2: Bonjour, bonjour chers auditeurs, chères auditrices de BLV. Très heureux d'être parmi vous et que vous ayez l'oreille tendue pour écouter tout ce qui se passe dans le chocolat.
0: N'hésitez surtout pas à intervenir quand vous le souhaitez. Au fil de nos échanges, votre micro est grand ouvert. Nous aurons également le plaisir de retrouver Jean-Luc. Salut Jean-Luc.
3: Salut Marie-Julie.
0: Pour assaisonner notre émission avec ces fameux papotages et potins, aujourd'hui un billet en mille feuilles d'expression croustillante sur le produit du jour. Grain de sel et papilles célèbrent le printemps et met l'œuf dans tous ses états. C'est parti.

0: On en achète toutes les semaines, on les range machinalement, mais savons-nous vraiment bien choisir et bien conserver nos œufs ? Combien de fois tu t'es retrouvée devant le rayon du supermarché, Isabelle, à hésiter entre les boîtes, à regarder, j'ai l'impression que je te cueille comme ça, à regarder les codes sans trop savoir.
1: J'étais en train de me revoir devant le rayon.
0: C'est ça, bien sûr. Alors, c'est très simple, ma chère. Un zéro, c'est le top. Un œuf bio, issu de poules élevées en plein air, avec de l'espace. Et le Graal, c'est quand c'est un aviculteur ou une avicultrice locale qui en a pris soin. Et une fois à la maison, grand débat, frigo ou pas frigo.
1: Ah oui, ça.
0: Eh bien, figure-toi que la coquille de l'œuf est poreuse. Quand tu le mets au frigo, il va absorber les odeurs. Tu n'as pas envie que ta mousse au chocolat ait un petit goût de Munster ou de poireau, n'est-ce pas ?
1: Pas vraiment, non.
0: Par contre, si tu tiens à les conserver au frigo, transfère-les dans une boîte à œufs hermétique. Quels sont les avantages du frigo tout de même ? Ben, ça permet de prolonger leur durée de vie. Et clairement, en plein été, quand la température de la cuisine grimpe en flèche, le frigo offre un environnement frais et stable. C'est donc alors indispensable de les tenir au frais. Moi, je préfère la conservation à température ambiante. D'ailleurs, c'est la logique des commerces en France. Les œufs sont vendus en rayon classique parce qu'ils supportent très bien la température ambiante. Et ainsi, c'est de même dans nos cuisines. Il suffit de les entreposer dans un endroit sec, à l'abri du soleil et des variations de température. Et surtout, un œuf à température ambiante, les cuisiniers pâtissiers autour de la table ne me démentiront pas, j'espère. C'est quand même notre meilleur allié. Les blancs montent beaucoup mieux et plus vite en neige, messieurs.
2: Tout à fait, c'est bien d'une vérité.
0: Jean-Luc, on est toujours d'accord. Parce que des fois avec Jean-Luc...
3: Alors je sais pas, moi, pour monter les blancs en neige comme la crème, je préfère... Je sais pas, je les mets dans un récipient plutôt froid, même que je mets au congélateur avant.
0: Ça, c'est pour la crème, pas pour les blancs en neige.
3: Ouais, alors, je fais pareil pour les blancs, mais bon.
0: Tu ne seras pas obligé la prochaine fois. Ouais. Parce qu'en fait, ils montent mieux à température ambiante. Et en plus, quand tu veux te faire un petit œuf dur, s'il sort du frais, que tu le mets direct dans l'eau bouillante, c'est là qu'ils se fendent. Oui, qui nous font des espèces de petites
1: corolles,
0: des trucs qui se passent dans l'eau là, qui sont pas très ragoûtants en fait, je trouve. Et côté nutrition, alors l'œuf, on l'a longtemps diabolisé à cause du cholestérol, mais aujourd'hui les études sont claires, le cholestérol alimentaire de l'œuf a très peu d'impact sur notre cholestérol sanguin. Donc mangeons des œufs tranquillement, Isabelle. Pour notre body, notre summer body. Mais messieurs aussi, peut-être votre summer body, non ?
2: Ben, tous les matins, je démarre avec un œuf à la coque.
0: Ah !
2: Tous les matins.
0: Et ça vous met en forme ?
2: Et je suis en forme toute la journée.
0: Ça a l'air. Vous m'avez l'air complètement en forme.
2: C'est vrai.
0: Par contre, donc, c'est exactement ça. C'est une mine d'or nutritionnelle, des protéines d'une qualité exceptionnelle, des vitamines A, D, E, K. C'est l'allié parfait pour les muscles. Et la satiété.
3: Et pour les végétariens.
0: Et pour les végétariens, une source de protéines non négligeables.

0: Tu as reconnu le jingle? Mais oui, c'est le moment de papotage et potin. C'est à toi, Jean-Luc.
1: Ah, déjà, d'habitude, c'est plus tard, mais c'est à
0: moi. Ah, bah toi aussi, on te paye là. Allez, c'est parti.
1: Alors, Marie-Julie, à ton invitation, je n'ai pas répondu « va te faire cuire un œuf », mais je ne t'ai pas dit non plus que je mettrais tous mes œufs dans ton panier. Certes, il m'est arrivé de voler un œuf, mais je n'ai jamais volé de bœuf, et je n'arrive toujours pas à faire une omelette sans casser des œufs. Mais l'amour est un œuf frais, le mariage un œuf dur, et le divorce un œuf brouillé. Mais ne tuons pas nos projets dans l'œuf, ne nous étouffons pas, ne nous tuons pas dans l'œuf. Si un œuf est cassé par une force extérieure, la vie prend fin. S'il est cassé par une force intérieure, la vie commence. Les grandes choses naissent toujours de l'intérieur, et c'est sans doute peut-être pour cela qu'il y a autant de dictons populaires autour de l'œuf. Les Égyptiens ont construit des pyramides, Eiffel sa tour, Vinci peint sa Joconde, Bach a su bien tempérer son clavier, mais tout ça n'est rien face à la poule qui a su créer la perfection, un œuf. D'ailleurs, quand Shakespeare écrit « to be or not to be », il veut nous dire « est-ce l'œuf qui fait la poule ou la poule qui fait l'œuf ?» Et nul besoin de savoir pondre un œuf pour savoir s'il est frais. Alors s'il vous plaît, respect pour la poule et ne dites plus « con ou conne comme une poule ».
2: Ah, mais je ne l'ai jamais dit.
1: Bon, c'est bien. En cuisine, on fait tout avec un œuf. Son blanc, son jaune, des entrées froides, liaison, pâtisserie. Son jaune colore, son blanc monté en neige nous submerge. Mais l'œuf ne sert pas qu'en cuisine. Les vignerons collent leur vin au blanc d'œuf. Léonard de Vinci, pour peindre, se servait de blanc d'œuf. Les luthiers fabriquent leur colle avec du blanc d'œuf. Et même lu sur Google que les jeunes pouvaient déboucher une canalisation. Ça reste à vérifier.
0: Ouais, tu trouveras le jeûne et la canalisation, voilà, s'il te plaît.
1: C'est ça. Je vous raconterai.
0: Ouais.
1: Revenons en cuisine et oublions les omelettes, les œufs brouillés, pochés, mollets, mayonnaisés, les émulsions instables, les liaisons peu stables. Concentrons-nous sur l'œuf en gelée. Le chef-d'œuvre de l'art minimaliste culinaire. Une perfection stylistique d'une pureté céleste jamais égalée. L'aspic qui a fasciné plusieurs générations. Perçu soit comme le must de la cuisine kitsch, proche des lampes coquillages de Valoris, ou perçu avec dédain par les bourgeois comme une entrée vulgaire. Une Madeleine de Proust, pour moi, enfin un débat sans fin autour de l'œuf en gelée. Pour la recette, il vous faudra des pieds de veau et de porc, un bouillon que vous aurez à

0: Peinture inspirée d'un texte moyenâgeux, La Nef des Fous. On voit un personnage avec un entonnoir sur la tête, un autre détroussant son voisin. Il y a autant de fous que de folles et pour ma part, nulle envie de les inviter à ma table. En musique, ce tableau concorde, s'accorde avec une danse de la Renaissance, la Folia, qui a survécu jusqu'au baroque avec Vivaldi, Marais Marais et bien d'autres. Alors on écoute Marais Marais dans Les Folies d'Espagne. Alors je ne sais pas ce que tu as choisi comme interprétation, Marie-Julie, peut-être Jordi Savall.
1: Exactement, Jordi Savall. Quelques notes.
0: Merci.

0: L'œuf, j'entends celui de la poule, bien sûr, c'est le vrai couteau suisse de la gastronomie. Tu vas voir, à partir d'un seul produit, on peut décliner une infinité de textures, juste en jouant sur la cuisson ou en ajoutant un petit ingrédient. On commence par la base, la cuisson à l'eau. Retiens bien cette règle magique, la règle du
1: 3-6-9.
0: C'est imparable. Dans une eau bouillante, tu plonges ton œuf, tu fais reprendre le bout et tu comptes. 3 minutes, c'est l'œuf à la coque. 6 minutes, on passe à l'œuf mollet, le blanc est ferme et quand tu le coupes, miracle, le cœur est encore fondant. C'est celui-ci que vous prenez, que tu prends, Louis ?
2: 3 minutes, moi, c'est l'œuf à la coque.
0: L'œuf à la coque. Et à 9 minutes, c'est l'œuf dur, parfait. Le jaune est cuit mais reste moelleux et au-delà, attention, le jaune devient grisâtre et sec. Et maintenant, changeons de technique. On casse la coquille, on bat notre œuf à la fourchette et au fouet. Rien qu'avec ça, jeté dans une poêle bien chaude avec une noisette de beurre qui bouge, tu obtiens une omelette. Baveuse ou bien cuite, c'est le repas de la flemme qui régale toujours. Mais quand il s'agit de ma Madeleine de Proust à moi, c'est l'omelette à l'oseille, servie froide après une nuit au frigo. Quand l'acidulé rencontre l'onctuée de l'œuf, miam. La saison est courte, jusqu'au mois de juin, on trouve de l'oseille sur le marché, profite. Voici ma recette d'omelette à l'oseille. Commence par prendre de gros bouquets d'oseille fraîche, ça représente environ 700 grammes. Lave-les, écoute-les et égoutte bien les feuilles avant de les éponger soigneusement. Cisèle l'oseille grossièrement. Dans un saladier, casse 8 œufs, balaye en omelette et incorpore l'oseille avec une pincée de sel et 3 ou 4 tours de moulin à poivre. Ensuite, fais chauffer un trait d'huile d'olive dans une poêle, verse-y ta préparation et fais cuire 4 à 5 minutes à feu vif en ramenant régulièrement les bords vers l'intérieur à l'aide d'une spatule. Quand ton omelette commence à prendre, secoue la poêle d'avant en arrière pour éviter qu'elle n'attache au fond. Baisse alors le feu et poursuis la cuisson pendant 2 minutes. C'est maintenant qu'intervient l'étape fatidique. Pour la cuire de l'autre côté sans la casser, fais glisser délicatement l'omelette sur une grande assiette. Recouvre ensuite cette assiette avec ta poêle à l'envers. Et d'un geste sûr et rapide, retourne le tout pour faire retomber l'omelette dans la poêle sur sa face non cuite. Poursuis la cuisson 2 à 3 minutes et ton omelette sera ainsi bien dorée des deux côtés tout en gardant un cœur moelleux. Voilà, tu la laisses tiédir, tu la couvres, tu la places au frigo toute une nuit et tu n'auras plus qu'à la servir bien fraîche le lendemain. Poursuivons, écoute bien, la chimie de la cuisine, c'est merveilleux. On reprend notre œuf battu, si tu verses simplement du lait, tu obtiens la base d'un flan. L'œuf va ficher le lait à la cuisson pour te donner cette texture lisse et fondante. Et si on va un cran plus loin, on rajoute de la crème fraîche épaisse. Qu'est-ce qu'on fait ? Un peu de sel, de poivre et bam, tu viens de créer un appareil à quiche. Et tu verses ça sur une pâte brisée avec des lardons. Tu es la reine de la table, la quiche Lorraine. Et si on pousse la gourmandise jusqu'au bout ? Reprends ton mélange œuf et crème et incorpore-y de la farine et un peu de levure. Et qu'est-ce qu'on obtient ? Un cake moelleux, salé aux olives.

0: au jambon pour l'apéro ou un cake sucré pour le goûter. Et c'est là qu'on peut partager encore une recette. Moi, c'est une recette que je tiens de Christophe Felder, qui est un grand pâtissier, mais que depuis que je fais ce cake, que je l'ai modifié, je pense que ça devient un peu ma recette. Est-ce que tu veux la lire, Isabelle ?
1: Alors, pour faire ce cake, tu fais fondre 70 grammes de beurre. Tu laisses tiédir. Pendant ce temps, râpe finement les zestes de 2 citrons bio et prélève...
0: Alors, je vais t'interrompre parce que tu n'as pas commencé au bon endroit.
1: Ah oui.
0: Parce qu'en fait, je voulais parler avec Lou de... Pour ce cake, moi, je préchauffe le four à 180 degrés jusque-là.
2: C'est une très bonne idée.
0: C'est voilà. Une bonne idée. Et je voulais parler avec toi de chaleur statique ou de chaleur ventilée pour la pâtisserie. Est-ce que tu peux nous parler de ça ? Allez, une minute chrono,
2: voilà,
0: c'est parti.
2: Donc, les fours, dans le temps, il y avait un sol et un plafond. Donc, la chaleur venait de dessus, de dessous. Alors que maintenant, moderne, les fours sont ventilés. Et la cuisson est aussi bien lorsque l'on s'est adapté au four ventilé qu'au four à sol. Et ça marche très, très bien.
0: Ok.
2: Personnellement, j'ai une cuisinière chez moi, c'est toujours du ventilé.
0: Tout le temps. Tu n'enlèves jamais la ventilation.
2: Juste à la fin, si je veux dorer un bon coup, on met à fond
0: le
2: les infrarouges sur le dessus, voilà.
0: Ok, donc on a commencé par préchauffer notre four à 180 degrés, et je te laisse continuer, donc on a fait fondre 70 grammes de beurre.
1: Voilà, donc on a fait fondre 70 grammes de beurre, on laisse tiédir, et pendant ce temps, tu râpes finement les zestes de 2 citrons bio, et prélève les segments que tu coupes en morceaux. Tamises 190 g de farine avec un demi-sachet de levure chimique et tu réserves. Dans un grand saladier, tu casses 4 œufs et ajoutes 200 g de sucre. Fouette au batteur électrique jusqu'à ce que le mélange double de volume et devienne bien mousseux. Ajoute tes zestes de citron, une pincée de sel, puis 100 g de crème liquide. Incorpore ensuite ton mélange de farine et de levure, puis le beurre fondu et les morceaux de citron en mélangeant juste assez pour obtenir une pâte homogène. Verse la pâte dans le moule et enfourne. Laisse d'abord cuire 10 minutes à 180 degrés, puis baisse la température et poursuis la cuisson 1 heure à 150 degrés. Laisse le cake bien refroidir avant de le démouler.
0: Il me semble que toi, Isa, tu penches au jus de citron pur. Non,
1: oui.
0: Tu fais pas ça, t'as pas un super cake comme ça, toi ?
1: Si, un super cake où je recouvre de citron,
0: de jus de citron,
1: pur.
0: Ouais. Et c'est comme ça, il a.
1: Et c'est une tuerie. C'est
0: ouais.
1: Dingue.
0: Bon, bah la prochaine
3: citron
0: fois.
3: Avec un peu de sucre, non, pour faire
1: un côté. Tout petit peu. Oui, ouais. Si le jus de citron, il est avec du sucre glacé.
0: Avec un sirop, ok. Ok, moi je voulais savoir, Louis, peut-être qu'il a un truc à nous donner pour obtenir un joli cake bien fondu.
2: Alors, le cake doit être démarré plus chaud que 180 degrés, à 220-230. Lorsqu'il commence à monter, on a pris ça, on le sort du four, on le fend et on le remet au four à une température plus basse, autour de 200 degrés. Et c'est là qu'il explose et qu'il sort davantage du moule, tout simplement.
0: Parfait, donc on commencera plus chaud. Merci beaucoup pour
1: petit truc.
0: Ce complément. Ouais, bah c'est toujours bien de fréquenter des professionnels. Alors, si tu nous rejoins, tu es bien dans Grain de sel et papilles. Et du sel, c'est justement ce que nous sert le duo Gwen Soli et Monsieur G avec leur titre « Du sel ». Côté style, on est sur de la chanson française joyeuse, pétillante, le genre de mélodie parfaite pour donner le sourire un jour de printemps. Un duo local bourré de talent et qui ne manque définitivement pas de piquant. On écoute ça tout de suite.

0: Bien, ça va bien après Gwen, là, oui.
1: Oui.
0: On l'embrasse, elle nous écroule souvent.
1: Bis, Gwen.
0: On va maintenant séparer les choses, littéralement. On va séparer le jaune, qui apporte la gourmandise, le gras, la liaison, Jean-Luc nous l'a dit, et le blanc. Et que fait-on du blanc? Il est souvent relégué au second plan, le blanc. Mais pourtant, c'est bien lui l'architecte de nos desserts. C'est lui qui crée la magie du foisonnement parfait pour une meringue ou des macarons. Attention cependant, trois règles d'or. D'abord, je parle sous votre gouverne. On utilise des blancs à température ambiante, ils montent mieux. Ensuite, le récipient doit être impeccablement propre, sans trace de gras. Et enfin, attention, lors de la séparation, la moindre petite goutte de jaune dans ton blanc, et c'est la catastrophe, la graisse du jaune va empêcher les protéines de former leur filet.
2: Tout à fait, ça c'est la base.
0: C'est la base. À propos, on m'a demandé récemment la recette pour préparer des macarons. Alors pour donner la recette à Véronique L., qui n'est autre que la présidente du conseil d'administration de Radio BLV, voici ma recette de coque de macarons. Allez, on y va en trois étapes. C'est vrai hein, qu'elle me l'a demandé.
3: Non, mais c'est bien.
0: J'attends. Tu imagines pas que j'invente des choses à l'antenne. Donc, on y va en trois étapes. Et cette méthode est parfaitement adaptée à ton four domestique. Puisque c'est quand même une chose hein, de faire de la pâtisserie avec un four domestique. La première chose, la pâte d'amande. On mixe brièvement, puis tamise 500 g de sucre glace et 500 g de poudre d'amande pour que les coques soient bien lisses. On creuse un puits au centre, on verse 180 g de blanc d'œuf non battu et on mélange vigoureusement à la spatule pour obtenir une pâte épaisse et homogène. On réserve. Meringue italienne. Arme-toi d'un thermomètre à sucre que je peux prêter à l'occasion. Pour ceux qui ont envie de s'y mettre. Dans une casserole, chauffe 125 g d'eau, puis ajoute 500 g de sucre semoule, donc on fait un sirop. Lorsqu'il atteint 110 degrés, on commence à faire monter 190 g de blanc d'œuf au robot à vitesse moyenne. Donc il est bien question de peser les œufs, hein. Dès que le thermomètre affiche 118 degrés, on verse 118 degrés, comment ça s'appelle? C'est
2: le petit boulet.
0: Le petit boulet. Moi, je dis que c'est ma petite dernière, le petit boulet, mais non, là, c'est le. Donc, quand ça affiche 118, qu'on est au petit boulet, on verse le sirop enfilé sur les bords de la cuve et on fouette à vitesse maximale une dizaine de minutes jusqu'au refroidissement de la meringue, 40-45 degrés, qui doit former un joli bec d'oiseau. Après, dernière étape, macaronnage. Incorpore vigoureusement un tiers de la meringue à ta pâte d'amande pour la détendre. Ajoute le reste en deux fois en mélangeant délicatement à la marise de bas en haut. Arrête dès que la pâte est lisse, brillante et retombe en formant un ruban continu. Et ça, c'est très très beau quand même. Donc maintenant, on va pouvoir pocher des petits ronds sur une plaque recouverte de papier sulfurisé. On tape le dessous de la plaque pour chasser l'air et on laisse croûter 20 à 30 minutes à l'air libre. On enfourne à 150 degrés chaleur tournante pour 12 à 15 minutes. L'astuce, c'est d'ouvrir brièvement la porte du four deux ou trois fois pendant la cuisson pour évacuer l'humidité, ce que ne fait pas notre four domestique. À la sortie, on glisse le papier sur un plan de travail froid et on laisse refroidir. Alors, je vais pas vous faire la garniture, mais j'ai pensé que tu pouvais laisser parler ta créativité avec une option anti-gaspi. Là, on n'a pas utilisé les jaunes d'œufs tant qu'on peut préparer un lemon curd. Ça donnera plein de peps. Et puis, une option plus réconfortante, on va préparer une ganache montée au chocolat. C'est généreux et gourmand.
2: Fabuleux, mais vous m'épatez tous.
0: C'est vrai? Vous voulez que je vous fasse des macarons?
2: Ah oui,
0: tu veux que je te fasse des macarons? Ça fait longtemps que j'en ai pas fait. Parce que c'est une affaire hein, quand même de se mettre en route sur le macaron.
2: Il faut du temps dans la durée, c'est le cas de le dire pour les macarons.
0: Exact, oh, bravo, mais quel subtil jeu de mots.
3: Après, il y a le macaron, ce qu'on appelle, je crois, je peux me tromper, ce qu'on appelle le macaron à l'ancienne, qui est plus facile, qui a un aspect un petit peu craquelé.
2: Oui. Voilà, oui. C'était les massepains, ça s'appelait.
3: Ah, d'accord.
0: Exactement, voilà. Oui,
2: massepains, on broyait le sucre et les amandes, on rajoutait du blanc d'œuf, on cuisait sur du papier, alors là, vous allez être épaté. Lors de mon apprentissage et avant, on cuisait sur du papier journal.
0: Voilà.
2: Et quand ça sortait du four, on mettait un peu d'eau sous la feuille de papier journal pour après retourner pour que les massepains se décollent tout seuls.
0: Mais c'est très bon, hein. J'ai une copine qui en fait, c'est brut, là, elle fait avec des amandes, voilà, avec peau. Voilà. C'est très très bon, ouais. C'est délicieux. Allez, on change complètement d'univers pour notre troisième pause musicale. Cap sur des rythmes plus urbains avec le rappeur français Narbo. C'est de la nouvelle scène hip-hop alternative. Moi, j'aime beaucoup. C'est un son très actuel et figure-toi qu'il a sorti en 23 un morceau dont le titre semble écrit sur mesure pour notre émission « Œuf au plat ». Monte le son, on écoute Narbo dans « Grains de sel et papilles ». Je conseille d'enlever le

0: Backstage.
1: Et nous revoilà. Alors, j'aimerais qu'on rencontre maintenant cet invité que nous a proposé Isabelle. Parce que moi, je me suis un petit peu renseignée quand même. J'ai eu accès à de la littérature, à un petit film. Et j'ai appris qu'il a fait ses classes auprès des plus grands, qu'il a remporté un premier prix de France, qu'il est l'inventeur d'un entremet mythique que vous avez forcément croisé dans votre vie, le célébrissime Royal Chocolat. Un dessert ou l'œuf, sous toutes ses formes, joue d'ailleurs un rôle magistral. C'est une joie de t'accueillir, Louis de Bauge. Vraiment, nous sommes ravis.
2: Merci, merci, merci.
1: Isabelle, je te laisse les commandes pour cette rencontre au sommet.
3: Ah oui, Louis, je suis ravie de t'interviewer. Et pour commencer, j'aurais aimé savoir que tu nous dises, à nous et aux auditeurs, comment est née ta passion pour la pâtisserie.
2: Bien. Alors ça, comment est née? Elle n'est pas née. C'est-à-dire, à 14 ans, quel est l'enfant qui sait quel métier il fera plus tard? Ça, c'est une grande question.
3: Oui, c'est vrai.
2: À part 1 sur 100 qui va dire « je veux être pompier » ou « je veux être aviateur », mais à 14 ans, on ne sait pas ce que l'on veut faire. Donc, mon papa était pâtissier, mon grand-père était pâtissier,
3: oui.
2: Et mon papa m'a mis tout simplement dans la pâtisserie.
3: Une histoire de famille.
2: Tout simplement.
3: D'accord.
2: Voilà.
1: Ouais, après, il y a des destins plus... mineurs, c'était plus compliqué.
2: Alors, les mineurs, c'était de père en fils également.
1: Également. Hein.
2: Voilà, j'ai eu des amis mineurs et c'était difficile.
1: Voilà, c'était difficile.
2: Les médecins, c'est de père en fils, les pharmaciens...
1: Mais pâtissier, c'est super quand même, c'est des très beaux métiers.
3: Là, pendant les pauses, tu nous as raconté quelques anecdotes, mais qu'est-ce qui a le plus changé dans ton métier, dans le métier de pâtissier, depuis que tu as commencé?
2: Alors, donc, l'apprentissage commençait à 14 ans. L'apprentissage, c'était de 3 années. 3 années consécutives chez un maître d'apprentissage, avec une fois par semaine, le jeudi après-midi, des cours de maths et de français. Parce que vous le savez tous que dans l'apprentissage, on mettait des jeunes gens ou des jeunes filles qui n'avaient pas des capacités pour faire de longues études. Donc, ce qui a beaucoup changé, c'est que les heures ne comptaient pas. Je vais vous dire, pour ma part, nous commencions à 6h le matin la semaine pour terminer à 17h30. Le samedi, c'était 4h du matin et le dimanche, c'était 3h du matin, 3h, midi et demi. Et c'était joyeux et on travaillait et tout allait bien et c'était formidable. Et la France se portait bien.
3: Oui. Et quel conseil aujourd'hui tu pourrais donner à un jeune qui veut débuter dans la pâtisserie ?
2: Alors, pour débuter dans la pâtisserie, vous avez tous vu ces belles émissions à la télévision qui vantent la pâtisserie, qui vantent les desserts. Ça attire beaucoup de jeunes, il est vrai. Beaucoup, c'est un peu comme le ciel, hein. Il y a beaucoup d'appelés et peu d'élus. Donc, il faut rentrer dedans, avoir beaucoup de courage, ne pas compter ses heures, ne pas se dire, eh bien, il n'y a plus de Noël, il n'y a plus de Pâques, il n'y a plus de réveillon.
3: Ouais.
2: C'est le travail. Mais c'est merveilleux parce qu'en commençant un métier manuel, la pâtisserie, oui, mais ça peut être la charcuterie, la charpente, la plomberie. Un jour ou l'autre, on est son propre patron. Et ça, ça n'a pas de prix.
1: Ah oui,
3: c'est vrai.
1: Oui, puis ton métier, c'est pâtissier, mais également confiseur, chocolatier.
2: Tu as glacier.
1: Glacier, voilà. Ah, voilà, ça permet quand même d'évoluer dans une carrière.
2: Tout à fait. On apprenait tout. Hein. On apprenait les bases des fabrications, les pralinés, la compote de pommes. Enfin, tout était fait à la base. Maintenant, donc, ce qui a changé également, c'est que c'est tout prêt. Hein. On ouvre les boîtes et c'est tout prêt, quoi. Les machines ont beaucoup changé le travail aussi.
3: Oui.
2: Ça a beaucoup changé. Moi, j'ai connu les premiers mélangeurs avec des courroies. Il y avait un moteur dans le coin du laboratoire qui embarquait les courroies des mélangeurs, des broyeuses, et voilà. Alors que maintenant, il y a des outils formidables. Mon patron d'apprentissage nous disait toujours « Je suis né 10 ans trop tôt ». Parce qu'il voyait l'évolution des nouvelles machines qui arrivaient et qui aidaient, qui facilitaient le travail.
1: Voilà. Oui, parce que comment on préparait un praliné sans mixeur?
2: Alors, le praliné, il y a plusieurs façons. Mais la vraie forme de praliné, l'on va faire griller les amandes, les noisettes au four. On va faire un caramel avec un sucre sec sur le fourneau, sur le gaz, enfin voilà. Lorsque le caramel a une belle couleur, on arrête le feu, on vide ses amandes et ses noisettes dedans, on mélange, c'était vidé sur le marbre, on laisse refroidir, et après c'est cassé, passé à la broyeuse finement, et le fait d'être écrasé, les fruits secs, amandes, noisettes ou pistaches, pourquoi pas, vont rendre leurs huiles, et c'est pour ça que cette pâte devient pralinée, huileuse.
1: Donc c'était une broyeuse.
2: Avec la broyeuse.
1: Avec la broyeuse. Donc maintenant on parle d'un cutter.
2: Voilà.
1: Oui, c'est fou, hein.
0: Ça a facilité. Ça... Peut-être avant, je pense que vous avez connu, il y avait même pour les glaces, ça se faisait dans un tonneau avec de la glace.
2: Bien sûr. Les Égyptiens ont créé ça avec du sel. Et, et c'était formidable, quoi. Et puis après, les turbines à glace sont arrivées. Les Italiens, étaient des champions, Carpigiani, tout ça. Et maintenant, ce sont des turbines verticales, refroidissement par eau, on ouvre le truc, la glace sort. C'est fabuleux.
3: Oui, c'est fascinant.
2: Je vous avouerai que pendant l'apprentissage, quand mon patron... Alors, j'ai fait mon apprentissage à Lyon, chez Monsieur Bernachon.
1: Ah oui, quand même.
2: S'il y a des Lyonnais qui connaissent, voilà. Donc, et pour les Valentinois ou Romanais ou tous ceux qui écoutent cette émission, si vous allez à Lyon, passez chez Bernachon. C'est le chocolatier de Lyon, 45 cours Franklin Roosevelt. Pourquoi mon papa m'a mis en apprentissage chez Bernachon? Parce que Monsieur Bernachon, Maurice, avait fait son apprentissage chez mon grand-père à Pont de Beauvoisin.
3: Oh là là,
2: voilà, une jolie anecdote.
3: Oui.
2: Dans le temps, il n'y avait pas de jour de congé. Maurice Bernachon, qui avait 16 ans, sa maman avait demandé à l'instituteur, mon fils, qu'est-ce qu'il faudrait qu'il fasse comme métier? Et l'instituteur avait dit à sa maman, il faudrait qu'il fasse ou instituteur ou chocolatier.
1: Ah bah, aller chercher le rapport.
2: Eh ben oui. Sa maman donc l'a amené chez mon grand-père à Pont de Beauvoisin. Il était de Saint-André-le-Gaz, c'est à une douzaine de kilomètres. Donc il a commencé, et au bout de 15 jours, ça c'est ma grand-mère qui me l'a raconté, il dit à ma grand-mère, je voudrais parler à Monsieur de Bauge. Alors ma grand-mère lui dit, ben vas-y, c'était 9h du matin, mon grand-père mangeait sa soupe, Monsieur Maurice Bernachon rentre, enfin Maurice, et ma grand-mère m'a dit, il était blanc comme le carrelage. Et mon grand-père le voit, qu'est-ce que tu veux ? Ben, monsieur, je suis pas bien chez vous. Eh ben, fous le camp! Donc, il est sorti, il est allé prendre ses draps, parce que souvent, dans ces métiers, nous étions nourris, logés. C'était ça. Il est monté prendre ses draps, il a fait son baluchon, il a repris son vélo, il est monté à Saint-André-le-Gaz. Excusez-moi, ça me donne beaucoup d'émotion. En arrivant à Saint-André-le-Gaz, il y avait sa sœur qui était en train d'étendre du linge. Puis elle le voit arriver, elle dit, mais Maurice, qu'est-ce que tu viens faire ? Oh, mais je ne veux plus rester. Elle lui a mis deux claques, retourne. Et c'est devenu Monsieur Bernachon.
3: C'est magnifique.
1: On remercie sa sœur
2: pour
1: les coussins, pour tout ça.
2: C'est magnifique, magnifique. Et la chanson de Gilbert Bécaud, qui est mon idole, quand il chante La vente aux enchères, ce pied au cul, monsieur, m'a rapporté de l'or. Vous connaissez cette chanson, Gilbert Bécaud ?
1: Non.
2: Eh bien, vous l'écouterez, c'est magnifique. Bah, écoutez, la vente aux enchères.
1: Le pied au cul se perd un peu, mais bon.
3: Qui ferait du bien pour.
1: Parfois, ça pourrait faire un peu de bien.
3: Et Louis, ce fameux célébrissime Royal Chocolat que j'ai eu l'honneur, la chance de goûter un soir de 31 décembre, comment t'es venue cette création ?
2: Donc, je suis rentré en apprentissage à 14 ans. 17 ans, il y avait le CAP, mais on n'a pas voulu que je passe le CAP parce que je n'avais pas 3 ans d'apprentissage du fait que je suis de fin septembre. Mais j'ai passé l'EFA. À l'époque, c'était l'examen de fin d'apprentissage par la chambre de métier. Et là, je suis sorti premier du Rhône.
3: Bravo.
2: Voilà, on peut le dire.
3: Félicitations, Louis.
2: Donc, après ça, j'ai travaillé à Lyon dans une brasserie Farge. C'est une brasserie cotée. Sur Lyon, en face, place Saint-Nizier, si vous connaissez un petit peu Lyon.
3: Un peu, oui.
2: Puis après, j'ai travaillé chez Armand. Armand, c'était le seul meilleurier de France de Lyon. Je suis rentré chez Armand et le chef à l'époque était monsieur Daniel Giraud, qui était à Valence, avenue de la République, 5 avenue de la République.
1: Qui est toujours, c'est son fils.
2: C'est son fils Jean-Charles, maintenant, qui tient cette belle boutique. Et Daniel commençait à fréquenter Paulette, il se faisait des petits bisous derrière, et voilà. Donc après, j'ai travaillé à la Farandole, c'est un hôtel 5 étoiles aux Deux Alpes, chef pâtissier. Et à 19 ans, j'étais chef pâtissier au château de Divonne-les-Bains. Ce château était loué par Marcel Antonioz, qui était ministre du tourisme, et il le louait l'été pour recevoir d'autres ministres. Ça a été une belle aventure. Puis après, je suis revenu comme chef chez Armand, Donc là, à 19 ans et demi, j'étais chef. Nous étions 8 au laboratoire. Wow. Et les ouvriers étaient plus vieux que moi. Bon, donc on en vient au Royal Chocolat. Oui. Voilà.
1: Voilà, oui. On arrive.
2: Nous avons repris la pâtisserie familiale à Pont de Beauvoisin. Et au bout de quelques années, comme beaucoup de couples, il y a eu une distorsion. Nous avons divorcé et vendu la pâtisserie. J'avais toujours souhaité vendre. Ça, j'avais la vente, quoi. Et j'ai eu l'opportunité de rentrer dans une société magnifique qui s'appelait Cacao Barry, qui maintenant s'appelle Barry Calbo. Et je suis rentré comme VRP. Donc j'ai eu l'Isère, la Drôme, l'Ardèche et les Hautes-Alpes. Pendant 4 ans, j'ai tourné dans tous les villages, toutes les villes de ces départements. Puis après, je suis devenu directeur commercial du quart du Sud-Est, PACA et la Corse. Vous imaginez, j'ai rencontré beaucoup de personnes. Oui. Quand donc je suis rentré chez Cacao Barry, ils lançaient le pailleté feuilletine. Ça a été une révélation. Qu'est-ce que c'était que ce pailleté feuilletine ? Donc le pailleté feuilletine, c'est une crêpe dentelle bretonne en paillettes. Parce que lorsque l'on fabrique ces crêpes dentelles, vous imaginez, ces machines s'avancent. Il y a des guillotines qui tranchent, mais il y a beaucoup de brisures. Et ces brisures, en 83, ils les donnaient aux cochons. Parce qu'en Normandie, il y a beaucoup de cochons. Donc, et nous avons eu un chef chocolatier de chez Cacao Barry qui est venu directeur de fabrication aux crêpes dentelles et qui a eu l'idée de mélanger ces crêpes dentelles dans du praliné. Praliné 100% sans humidité. C'est pour ça que ça conserve le croustillant de cela. Donc, notre directeur nous dit, à mon premier séminaire, on devrait faire un gâteau avec ce truc-là, ça marcherait. Je n'avais pas vendu ma pâtisserie, je n'arrivais pas à la vendre. On a mis 1 an et demi pour la vendre. Et quand je suis rentré chez moi, je me suis mis dessus. Pour qu'un gâteau réussisse, il faut qu'il soit très rapide à faire. Le Royal Chocolat, le fond, c'est un fond de succès ou d'aquoise. Tous les pâtissiers, tous les boulangers savent faire les fonds de succès. Donc c'est gagné. Après praliné feuilletine, c'est tout à fait simple. On mélange, on rajoute un petit peu de couverture pour durcir le praliné. Et après, une mousse au chocolat toute simple, 2 litres de crème fouettée, 900 grammes de couverture amère à 70%. On met chauffer le chocolat à 60 degrés. On monte cette crème quand elle est montée au bec de canard, c'est-à-dire pas ferme. On mélange avec le chocolat et on pose ça là-dessus. Alors, qu'est-ce qui a fait le succès de ce gâteau ? J'ai envoyé cette recette à ma direction, Cacao Barry, dans les Yvelines, à Meulan. Et je l'avais baptisé, moi, le Louis XIV.
3: Oui.
2: Alors, pourquoi le Louis XIV ? Je leur avais mis le slogan « Ensoleillez votre palais avec le Louis XIV ». Mais, en même temps, à Paris, il y avait un bar qui s'appelait le Louis XIV. Il y avait eu un règlement de compte, 3 morts, des gangsters. Donc, ça avait fait la une de Paris Match, de tous les journaux. Et mon directeur m'avait dit, Louis, on ne peut pas l'appeler le Louis XIV. Ouais. C'est lui qui
1: carrière
2: a baptisé le Royal Chocolat.
1: Carrière tuée dans l'œuf, quoi.
0: Voilà, c'est ça.
2: C'est fabuleux, c'est une belle... Alors, dernière chose...
1: Donc, Royal.
2: Voilà, le Royal Chocolat, dernière chose, on parle beaucoup du Trianon. Vous allez tout savoir, et écoutez bien, là, parce qu'il faut rendre à César ce qui est à César. Les magasins Carrefour, les grands magasins Carrefour, ont un laboratoire principal où des chefs pâtissiers créent des recettes pour tous leurs magasins. Et le chef de ce laboratoire, à l'époque, était venu chez Cacao Barry pour apprendre une nouvelle recette. Et au bout de 5 jours, il est rentré dans son laboratoire avec la recette du Royal Chocolat, mais ils l'ont baptisé le Trianon.
1: Ah ben, quand on n'a pas d'imagination, voilà.
2: Mais ils en vendent des quantités. Alors oui, qu'est-ce qui a fait la force de ce gâteau ?
3: Oui.
2: À l'époque, en 84, c'était la mode des mousses.
3: Oui.
2: Vous vous souvenez ces gâteaux, mousse, abricot, mousse.
1: Oui, oui, oui. On en trouve encore beaucoup.
2: Non, plus beaucoup. Enfin, pas en gros gâteau.
0: Un peu moins, peut-être.
2: Voilà. Oui. Donc, c'était l'époque des mousses. Alors que quand on mange le Royal, ça croustille.
3: Oui.
2: Les os du crâne disent, mais qu'est-ce que c'est ? De la nougatine de... Et du fait que l'on réfléchit, et c'est ce qui a fait exploser la vente de ce gâteau.
0: Et vous avez déposé un brevet, non ?
2: Bonne question, je suis désintéressé.
1: Ah ouais.
2: Je n'ai rien déposé du tout.
1: On se régale quand même. Nous, chez nous, j'ai trois enfants. Hein. La majorité, donc deux sur trois, adorent le Royal Chocolat pour les anniversaires.
2: Merci. Bravo, bravo.
1: Je leur dirai que je vous ai rencontrés.
2: Voilà. Souvent, c'est ce que l'on me dit, on se prend en photo. Et souvent, ma maman, c'est le gâteau préféré. Bon, je vais vous raconter la plus belle histoire.
3: Tout le monde le connaît.
2: Voilà. La plus belle histoire que j'ai entendue, c'est
1: En quelques mots. Vous savez, je suis terrible.
2: Voilà. Donc, je parlais avec une jeune fille et elle me dit « Oula, mais c'est le gâteau préféré de mon papa. » Quand il a eu 40 ans, il a invité 80 amis, il a loué un jet privé, il les a tous emmenés à l'île, ça va me revenir, et il avait demandé 80 parts de Royal Chocolat qu'il a emmené pour son anniversaire. C'est la plus belle histoire que j'ai jamais entendue. À Malte, voilà.
1: À Malte.
2: À l'île de Malte.
1: Ok.
3: Louis, merci, ça a été un vrai plaisir de t'accueillir, vraiment.
2: Merci
1: beaucoup. On va être appelé à se revoir, non?
3: Oui, je pense.
2: Peut-être, pour d'autres choses, oui.
1: Oh non, pour de la pâtisserie.
2: Toujours. Ou de la glace.
1: Ou de la glace, ah oui. Oui. Ou du confisage, ou du chocolat. Ouais, ouais. Voilà, le sujet est large et passionnant avec Louis. Alors, j'aurais aimé avoir le temps, moi, de donner plus de recettes, parce que les œufs, c'est vraiment la farandole de recettes. Et pour te mettre l'eau à la bouche, voici juste quelques lectures pour terminer l'émission. On trouve tout sur l'œuf parfait, qui est très à la mode. C'est la version haute couture de l'œuf mollet sur Internet, sur Wikipédia. Vous trouverez la recette. Si vous voulez, vous pouvez aussi tester le flan japonais, le shawanmushi en gelée. J'ai un livre, je te le prête, Jean-Luc, volontiers. La cuisine du Japon de Chihiro Masui aux éditions Grund. Tu peux également te procurer le livret l'œuf, 10 façons de le préparer, de la lyonnaise Sonia Esgulian aux éditions de l'Épure. Et puis, le 9 avril, paraîtra un nouveau livre sur l'œuf, Comment cuire un œuf de Rose Cararini aux éditions Feydon. Pour notre dernière respiration musicale, on célèbre l'arrivée des beaux jours. Et ce mois d'avril, avec une douceur absolue, on va écouter Les Fleurs, un chef-d'œuvre de la soul et de la pop psychédélique des années 70, composé pour l'immense Minnie Riperton. Aujourd'hui, j'ai choisi la version instrumentale avec une orchestration somptueuse et luxuriante et nous nous quitterons ainsi sur ce titre.

0: Le moment est venu de se quitter. Un immense merci à toi, chère auditrice, cher auditeur, d'avoir partagé cette émission avec nous. Merci à toute l'équipe, Isabelle. Un grand merci pour ta gestion technique et pour cette superbe interview.
1: Merci, MJ.
0: Merci, Jean-Luc, pour tes potins et tes anecdotes savoureuses. Au plaisir de te réentendre très vite dans cette émission.
2: Merci.
0: Et toutes celles que tu produis sur Radio BLV. Et bien sûr, toute notre gratitude à Louis Debauge pour sa générosité et ses secrets de pâtissier.
3: Merci.
0: Cette émission sera en réécoute sur radioblv.com, également disponible en podcast sur Castopod, Deezer et Spotify, en tapant tout simplement Grain de sel et papilles. On se retrouve le mois prochain pour un nouveau numéro. Salut les amis.
1: Salut.
3: Au revoir.
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va pas s'en sortir. Oui, moi aussi, j'avoue, j'ai un petit peu des doutes parfois quand je regarde ce qui se passe autour de moi. Et en même temps, si on baisse les bras et qu'on fait rien que gueuler comme des harengs derrière nos putains d'écrans, on laisse tout s'éteindre et continue.

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Ah, tu vois, là, le premier truc qui me vient un petit peu en tête, là, c'est le... Tu sais, dans notre métier, on a des personnes qui sont particulières. En fait, c'est ce qu'on appelle des rééducateurs. C'est-à-dire qu'ils interviennent avec des enfants pour les remettre justement dans le groupe. Ces enfants qui s'isolent, qui sont hostiles au groupe, ils n'y arrivent pas. Et j'avais rencontré quelqu'un qui était ardéchois justement, qui venait d'Alsace comme toi, qui avait, pour ça je te dis que ça m'étonne, parce que qui te ressemblait énormément physiquement, il s'appelait Claude Bonfrini, il venait de Neuf-Brisach. Il avait un accent en plus très poussé de cette époque-là, de cet endroit-là, pardon. Et c'est quelqu'un qui, on lui confiait un diable, il nous ramenait un ange. Il avait des méthodes, je ne sais pas comment il faisait. Il arrivait à évacuer la tension, la colère chez les enfants. Nous, on était fascinés par ce personnage-là. Et c'est un personnage en plus immense, tu vois, c'était quelque chose de très très grand, avec des cheveux longs, un petit peu comme toi, tu vois, avec... Et il avait ce côté parfois très drôle, très... Quand il te parlait, il allait aussi te pousser dans des retranchements, il te faisait réfléchir sur toi-même. Donc c'était quelqu'un qui avait une personnalité assez marquante, qui avait une empathie très marquante aussi. Et ce gars-là, il avait aussi un univers psychologique qui était assez étrange. Par exemple, il organisait des choses chez lui, il organisait des rencontres chez lui. Alors, il venait venir des magnétiseurs, il venait venir des gens qui recherchaient des extraterrestres. Il n'était pas, lui, là-dedans, mais il faisait confronter des gens. Et moi, il y a une période de ma vie où je me posais pas mal de questions sur ce qu'il y avait après. Il y a une espèce de vertige sur la mort, notamment... j'ai perdu coup sur coup ma tante, ma grand-mère, un petit peu sur les mêmes raisons. Et lors des enterrements, j'ai eu cette impression bizarre que voilà, c'était, il y avait rien après. C'était creux, c'était vide, il faisait froid. Je trouvais les gens qui étaient un peu bousculés par ce qui s'était passé. Personne ne comprenait vraiment ce qui s'était passé. J'avais une petite quête de sens là, à ce niveau-là. Et je bossais, c'est une époque où je bossais dans une petite école de Saint-Étienne qui était un peu vieillotte aussi. Et puis et le soir, je trouvais qu'il y avait des bruits bizarres dans cette école. Et lui restait de temps en temps le soir et puis on discutait. Alors, c'était une époque où je cherchais des réponses. Hein, j'avais 26-27 ans, bon, j'étais pas très expérimenté de la vie. Et puis lui, quand je buvais ses paroles en fait. Et un jour, il n'était pas là. Je sors de mon école. Et il y a un truc qui tombe derrière la porte et qui vient frapper à la porte alors que je venais de fermer une porte. Je me dis, mince, j'ai enfermé quelqu'un à l'intérieur. Il faisait nuit dehors, c'était l'hiver, c'était 6h30. Enfin bon. Donc j'ouvre, personne, rien du tout. Je referme la porte et rebelote, un truc tombe et refait toc-toc derrière la porte. Je me dis, mais qu'est-ce que c'est cette histoire-là? Bon, j'ouvre, toujours rien. Bon, je me dis, oh, ça y est, c'est un fantôme. Mais là, pour moi, à l'époque, les histoires de fantômes, des machins, là, c'était plutôt des trucs, c'était hostile, méchant, ça pouvait me traumatiser à vie si j'en voyais un. Bon, c'était un truc affreux. Sur ce, sur le parking de l'école, sa voiture arrive, il sort, je ne sais pas comment on fait, lui, il était éclairé, lui, il brillait. On était en pleine nuit, c'est tout noir, lui, il brillait. Il sort, il me dit, je m'attendais à te trouver là, il me dit. Tu sais, pourquoi? Ben, je sais pas, je suis parti il y a une demi-heure et je suis revenu parce que j'avais des trucs à te dire. Je dis, écoute, moi aussi, là, je suis un peu perturbé, là, figure-toi que là, il se passe quelque chose, là, deux fois que je ferme la porte, deux fois que ça toque derrière la porte, il y a quelqu'un derrière la porte et il n'y a personne. Il dit, c'est ce que je voulais te dire. Je voulais te dire, en fait, que là, en ce moment, là, tu doutes, t'es perdu. Et puis, il me dit avec une voix très différente, tu vois, que je serais incapable de refaire. Mais je voulais te dire que t'étais pas seul en ce moment. Et sur ce, comme un paix, il remonte dans sa voiture, il se barre. Moi, j'avais des, tu vois, je les ai encore, j'ai les frissons comme ça. Et je me suis tourné vers cette porte, et là, je me suis senti détendu. Je me suis dit, voilà, ceux qui sont partis, finalement, ils sont toujours là, puis ils veillent un petit peu sur nous. J'ai senti ces petites mains là sur mes épaules, je leur ai dit, allez, calme-toi. Et tu vois, j'ai toujours eu les épaules un peu très hautes comme ça. Puis là, du coup, j'ai fait, je me suis vidé d'une tension, mais t'as incroyable. J'en ai reparlé deux, trois fois. À chaque fois, il m'a dit, mais il ne se souvenait pas du tout de ce moment-là. Et il se trouve qu'il est décédé l'année dernière. Et je suis. Donc il habitait à la Mastre, hein, tout en haut de la montagne, et donc je suis allé le voir. Donc il y avait une veillée funèbre.
Et je me suis retrouvé tout seul avec ce grand bonhomme, ce grand corps gigantesque, seul comme ça, posé. Et il avait un sourire. Je ne savais pas qu'on pouvait mourir avec le sourire. Et je suis le seul à avoir vu un sourire. Tous les autres qui l'ont vu, ils ont dit « Oh là là, il avait l'air sérieux, il était comme ça. » Mais là, il y a la banane jusque là. Et je lui ai causé un petit peu. Écoute, j'étais persuadé qu'il était là en train de me répondre, en tout cas. C'était dans ma tête, tout ça. J'étais tout seul. Et voilà. Et ben depuis cette rencontre, je t'avoue que le vertige qu'on a sur l'au-delà, le rapport à la mort, etc. Bon, c'est beaucoup plus détendu chez moi et j'arrive de temps en temps à le transmettre. J'arrive à des gens que je trouve tendus à ce niveau-là. Je leur dis à peu près les mêmes mots qui m'ont été dits. Je passe pour le vieux sage que je ne suis pas. Mais je pense que c'est son héritage à lui. C'est une espèce de transmission de dire « Allez, vous inquiétez pas, après, c'est pas fini. C'est, au contraire, c'est bien aussi après. Donc faites ce que vous avez à faire, profitez maintenant. Et puis après, le reste, vous verrez, c'est pareil, c'est lumière, c'est bonheur, c'est si. » Peu importe le mot qu'on utilise, c'est le mot qui va sortir au bon moment. Et je pense que ce gars-là, ouais, il m'a enlevé un poids que j'avais sur les épaules, un doute... une sorte de crevasse un peu qu'on a dans le cœur, une vertige, on n'aime pas ça, on n'aime pas savoir. Et voilà, ben finalement, même si je sais pas, je me dis que si ça ressemble à ça, c'est très bien.

question se pose trop peut-être, hein, des questions. Je fais un métier, je fais un style de CM2 depuis très très longtemps. Ça fait depuis 2002, je fais que ça. Je dois répondre à peu près à 200 questions par jour. Et je crois être capable de répondre à toutes les questions aujourd'hui. Je suis capable d'inventer une réponse pour n'importe quelle question. De brancher ça au niveau de l'imaginaire, de brancher ça au niveau peut-être purement scientifique parfois, purement... Je crois être aujourd'hui capable, je m'enorgueillis d'être capable d'affronter n'importe quelle question. Et le problème, c'est lorsque les questions elles deviennent personnelles, lorsqu'elles deviennent intimes. Quand on dit « Et toi, comment tu fais ?» Et toi. Où là, je me suis rendu compte que ces questions-là, c'est les plus difficiles à répondre. Parce que on n'est pas trop dans l'introspection. Moi, je n'ai pas été élevé dans l'introspection. Et ça encore, c'est quelque chose que j'ai découvert récemment. C'est ces questions-là, on nous les pose. Dans l'intime, on nous les pose. Et c'est peut-être les plus difficiles à répondre. C'est très facile d'expliquer pourquoi, quand il pleut, il y a une odeur nouvelle. C'est très facile d'expliquer pourquoi tel dieu il se comporte pas difficilement avec tel autre. Et toutes ces choses-là sont très faciles, on peut imaginer. Par contre, dès que ça parle de nous, là, les questions, c'est délicat. C'est même ma délicatesse à moi, ma pudeur à moi, le fait que, il y a certaines questions, je suis obligé d'y répondre. Parce qu'on a une sincérité par rapport aux gens qu'on connaît, qui est ce qu'elle est. Mais voilà, c'est celle qui me pose le plus de problèmes aujourd'hui. Sur celle que je ne peux pas répondre, c'est jusqu'à quel point, par exemple, je suis capable d'aimer, par exemple. Qu'est-ce que je suis capable de faire par amour, tu vois. Celle-ci, j'en suis incapable parce que j'ai l'impression d'être un petit peu un novice dans ce domaine-là, de découvrir, tu vois, de pas avoir fait le tour, de pas être un amoureux complet encore. Et quand on a 40 ans, on n'est pas, il reste du temps encore à vivre ça. Mais voilà, moi au niveau sentiment, au niveau du cœur, c'est vrai que je me sens encore un peu pas sur la défensive, mais je suis pas complet. Je me sens pas capable d'affirmer des choses à ce niveau-là. Clairement.

Moi, comme je te disais, je suis enseignant, je sème énormément. Je crois que chaque année, ce qui sort de mon petit groupe, parce que moi j'ai 30, 35

11 ans, c'est qu'on a, il y a une fraîcheur de vivre à ce moment-là, une envie d'apprendre, de savoir, de connaître. Et surtout, j'ai remarqué, c'est le moment aussi où filles, garçons, grands, petits, les petits sont extrêmement proches les uns des autres. Ils ont un vécu commun. Et dans son vécu commun, il y a l'école. Après, ça se disperse. Ça se disperse par le collège, ça se disperse par le nombre de professeurs, ça se disperse par certains grandissent avant les autres. Et je crois que ce moment-là, je crois qu'il est hyper précieux et il y a des petites choses à construire là.

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Salut à vous et c'est reparti pour une nouvelle Selecta de chez Tonton. Celle-ci sera résolument électro et contemporaine et elle aura la particularité de mettre en lien des artistes venus de différents pays. Je vous invite d'ailleurs à vous intéresser à une des dernières émissions enregistrées à ce jour qui s'appelle Chez Tonton, tu connais, qui a été également largement dédié à des artistes qui collaborent entre des pays africains, mais aussi entre pays africains et pays de l'extérieur. Alors aujourd'hui, on va ouvrir avec une collaboration entre France, Afrique du Sud et Burkina Faso. C'est ce groupe qui s'est monté récemment, qui s'appelle Songo. On va enchaîner ensuite entre Ghana et USA avec Kog. Et ce remix de Captain Planet, on va retrouver le musicien nigérien et le beatmaker allemand Maman Sani et Tropical Camel pour faire une petite escale au Maghreb, ou en tout cas au Maghreb complètement ouvert. Ces deux artistes, Safar et Inde et Naira, collaboration entre France et Maroc. On retrouvera Trap Therapy, ce groupe entre France, Belgique et Algérie. Et pour conclure cette première moitié d'émission, ce sera Manpower et Rapasa, Niatrapasa Otieno, une collab entre Angleterre et Kenya. Pour ouvrir, on se lance avec ce projet basé en France, mais qui allie musiciens d'Afrique du Sud et du Burkina, comme je vous l'ai dit en début d'émission. Ça s'appelle Tsongo et le titre s'appelle Tibiri.

Voilà, le beatmaker anglais Manpower et le musicien kényan Rapasa Niatrapasa Otieno. On va enchaîner sur cette spéciale Selecta de chez Tonton, ouverte à des collaborations entre artistes de différents pays. On sera entre le Congo et la Centrafrique cette fois avec Keisha Bodhisattva et le rappeur congolais Alesh. On enchaînera avec une petite production de ce label que j'aime tant, Blanc Manioc. Collab entre Mali et France, Mali et Bretagne même plus précisément. MC Waraba collabore avec le Stand High Patrol pour ce remix dub du titre Dounia. On va rester entre France et Afrique, mais cette fois Afrique du Sud et Suisse, avec ce morceau du producteur She's Drunk avec l'artiste sud-africaine Sho Majozi, remixé par Lemonic, le beatmaker suisse. Le projet que je vous ai déjà invité à découvrir récemment, Twende Pamoja, collab entre France, Nigeria et Ouganda, une voix que vous reconnaîtrez évidemment, celle de Auntie Razor. On partira ensuite à La Réunion avec cette collab entre Junior et DJ Seb avec le beatmaker anglais Busy Twist, pour finir encore une fois avec l'Allemagne qui collabore ici avec le Kenya et ce projet Odd Okodo. Mais pour ouvrir cette deuxième mi-temps, c'est Keisha Bodhisattva et Adesh avec ce morceau très justement intitulé Twerk.

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1: Voilà, c'était ce projet entre Allemagne et Kenya baptisé Muziki de Odd Okodo. C'était une nouvelle Selecta de chez Tonton. Celle-ci était dédiée à des collaborations internationales, voire transcontinentales. On se retrouve sur les ondes des radios partenaires, mais aussi sur les internets mondiaux. Chez Tonton, le maquis électro, c'est fini pour aujourd'hui. On se retrouve bientôt. Ciao.
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